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0: 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Bonjour à toutes et à tous, bienvenue dans Le Carnet, l'agenda des sorties près de chez nous. Cette semaine, on va aller en concert, découvrir les petites bêtes de la rivière, se promener dans les bois et s'initier au théâtre. Le Saint-Antoine à Mâcon nous attend pour des concerts gratuits. Le vendredi 16 octobre, retrouvez le Roots Punk Hardcore de Vide et le dimanche 18 octobre, place aux Marseillais de Catchy Peril et leur Glam Punk Garage. Les concerts gratuits, c'est le vendredi 16 octobre à 20h45 et le dimanche 18 octobre à 20h30 au Saint-Antoine de Mâcon. Le mercredi 21 octobre, direction le parc de Bouvant à Bourg-en-Bresse pour plonger dans le monde fascinant des petites bêtes de la rivière. Ressous et Affluent nous propose une pêche ludique et pédagogique pour les enfants. Partez à la rencontre des habitants des milieux aquatiques, apprenez à évaluer la qualité de l'eau et découvrez les secrets d'un écosystème en équilibre. Une aventure aussi amusante qu'instructive. Les petites bêtes de la rivière, c'est le mercredi 21 octobre à 14h au parc de Bouvant de Bourg-en-Bresse. C'est à partir de 6 ans, prévoir des bottes et des vêtements adaptés. C'est gratuit, mais attention, il faut s'inscrire. Plus d'informations et inscriptions sur ressous-affluent au pluriel.fr. Le vendredi 23 octobre, la Maison de l'eau et de la nature de Pont-de-Vaux nous invite à des animations. À 14h30, on va se promener dans les bois à la découverte de la vie de la forêt et des fruits en automne. Départ depuis le parking de l'espace naturel sensible des Dunes des Charmes à Sermoyer, c'est à partir de 6 ans et c'est gratuit. À 14h et 16h, on va créer une affiche en relief pour Halloween avec bombes, collages et peintures. C'est à la Maison de l'eau et de la nature de Pont-de-Vaux, c'est à partir de 8 ans, c'est à 20€ et le matériel est fourni. Plus d'informations et inscriptions à l'adresse maison.eau.nature@ccbresseessaune.fr. Le dimanche 25 octobre, l'Association pour la sauvegarde de l'église de Saint-Maurice-des-Chazeaux invite Julie Zenati pour un concert exceptionnel. On la reçoit tout de suite par téléphone pour nous en parler. Bonjour Julie.
1: Bonjour.
0: Vous avez sorti votre nouvel album Le Chemin. Alors pourquoi ce mot et qu'est-ce qu'il représente pour vous aujourd'hui après toutes ces années de carrière ?
1: Le Chemin, c'est un album un peu particulier parce que je me suis inspirée des évangiles pour écrire cet album. Et Le Chemin parce que j'y raconte mes douleurs, mes bonheurs, mes joies, et c'est le cheminement, c'est la vie. Et cet album-là, après 25 ans de carrière, ce titre-là me semblait complètement approprié pour pouvoir aller à la rencontre d'endroits que je ne connais pas particulièrement, qui sont les églises dans lesquelles je chante depuis plus d'un an et demi.
0: Justement, pourquoi ce choix ?
1: Parce que tout d'abord, ça part d'une invitation. On m'a proposé de chanter dans des églises et pour ce faire, plutôt que d'aller faire un best-of de mes 25 ans de carrière, je me suis dit, est-ce que c'est pas le moment justement de faire un chemin plus spirituel, un chemin qui me permettrait en même temps de raconter mon identité et d'aller vers une autre identité. Du coup, c'est comme ça que je me suis dit qu'il fallait d'abord que j'écrive des chansons pour pouvoir chanter dans ces lieux-là. J'ai fait le chemin à l'envers.
0: L'acoustique doit être très différente d'une salle de concert classique. Est-ce que cela change votre manière d'interpréter les chansons ou la relation avec le public ?
1: Évidemment que le son est complètement différent. Les salles, elles, sont vraiment faites pour recevoir de la musique live, etc. Et alors que les églises sont plutôt faites pour recevoir des voix. Là où c'est très intéressant pour moi, c'est que ma manière de chanter, non, elle n'a pas changé. Elle résonne juste complètement différemment et probablement de la réalité de ce qu'elle est, puisque les églises sont faites pour qu'on entende des voix, qu'elles soient chantées ou parlées. Donc c'est vrai que c'est un plus quelque part pour moi. Et puis après, musicalement, c'est là où il y a tout le challenge. C'est qu'on a essayé de faire des choses beaucoup plus organiques, beaucoup plus acoustiques, qui peuvent s'apparenter justement à des voix pour que ça soit agréable, audible et musicalement poétique et lyrique, quoi. La star du concert, entre guillemets, c'est le lieu, c'est pas moi. Le plein feu n'est pas mis sur la chanteuse à ce moment-là. vraiment ce qui habille finalement mon travail. C'est cet endroit qui à la fois prend le son, prend la lumière, prend ma voix. Et là où il y a une vraie différence dans le rapport avec le public, c'est que on est au même niveau avec les gens. On est dans un échange qui est presque face à face, c'est pas comme dans une salle de concert. Et c'est ça qui est intéressant. Du coup, pour moi, c'est pas un concert, c'est un peu une expérience immersive où les gens se laissent porter aussi bien par la lumière que par le son, avec ou sans moi comme guide. Mais en tout cas, ils ont l'opportunité de pouvoir choisir qui ils ont envie de suivre en fait tout au long de ce récital, quoi.
0: Est-ce qu'il y a une chanson qui vous ressemble particulièrement ?
1: Elles me ressemblent toutes. Après, il y a une chanson que j'affectionne particulièrement parce que c'est la dernière que j'ai écrite et vraiment sur un coin de table. C'est une chanson qui s'appelle Vertical.
0: Pour finir, est-ce que vous avez un message pour nos auditeurs ?
1: N'hésitez pas à venir vivre cette expérience avec nous, en sachant qu'en plus, venir voir un artiste dans une église, c'est aussi participer à la rénovation de lieux et du patrimoine qui ont besoin d'un petit peu d'aide pour continuer de tenir debout.
0: Merci Julie.
1: Merci beaucoup.
0: Je rappelle les dates. Le concert de Julie Zenati, c'est le dimanche 25 octobre à 16h à l'église Saint-Laurent de Villereau-Versur. Le tarif va de 35 à 45 euros. Plus d'informations et billetterie sur le site Eloasso de l'Association pour la sauvegarde de l'église de Saint-Maurice-des-Chazeaux. Du lundi 26 au vendredi 30 octobre, l'association Aube Bleue nous propose des stages de théâtre pour les jeunes de 7 à 11 ans. Les apprentis artistes découvrent les étapes de la création de spectacles, écriture, jeu, mise en scène, décor, lumière, musique. Ils sont pleinement intégrés et décident eux-mêmes des choix artistiques. Les matins, ils expérimentent avec différents jeux théâtraux sur l'improvisation, la voix, le corps, les émotions et l'imaginaire. Et les après-midi sont consacrés à la création du spectacle. Et le vendredi, il y a une représentation devant leurs proches. Le stage de théâtre, c'est du lundi 26 au vendredi 30 octobre, de 9h30 à 16h30, à la salle Vietti, derrière le théâtre de Bourg-en-Bresse. La semaine est à 110 euros. Plus d'informations et inscriptions à l'adresse cie.aubebleu@gmail.com. Merci d'avoir écouté Le Carnet. Si vous voulez qu'on parle de votre événement à l'antenne, n'hésitez pas à nous contacter au 04 69 19 55 27 ou par mail à l'adresse développement@radio-b.fr. On se retrouve bientôt pour de nouvelles idées sorties. 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

0: 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Bonjour à toutes et à tous, bienvenue dans Le Carnet, l'agenda des sorties près de chez nous. Cette semaine, on va aller en concert, découvrir les petites bêtes de la rivière, se promener dans les bois et s'initier au théâtre. Le Saint-Antoine à Mâcon nous attend pour des concerts gratuits. Le vendredi 16 octobre, retrouvez le Roots Punk Hardcore de Vide et le dimanche 18 octobre, place aux Marseillais de Catchy Peril et leur Glam Punk Garage. Les concerts gratuits, c'est le vendredi 16 octobre à 20h45 et le dimanche 18 octobre à 20h30 au Saint-Antoine de Mâcon. Le mercredi 21 octobre, direction le parc de Bouvant à Bourg-en-Bresse pour plonger dans le monde fascinant des petites bêtes de la rivière. Ressous et Affluents nous propose une pêche ludique et pédagogique pour les enfants. Partez à la rencontre des habitants des milieux aquatiques, apprenez à évaluer la qualité de l'eau et découvrez les secrets d'un écosystème en équilibre. Une aventure aussi amusante qu'instructive. Les petites bêtes de la rivière, c'est le mercredi 21 octobre à 14h au parc de Bouvant de Bourg-en-Bresse. C'est à partir de 6 ans, prévoir des bottes et des vêtements adaptés. C'est gratuit, mais attention, il faut s'inscrire. Plus d'informations et inscriptions sur ressous-affluents au pluriel.fr. Le vendredi 23 octobre, la Maison de l'eau et de la nature de Pont-de-Vaux nous invite à des animations. À 14h30, on va se promener dans les bois à la découverte de la vie de la forêt et des fruits en automne. Départ depuis le parking de l'espace naturel sensible des Dunes des Charmes à Sermoyer, c'est à partir de 6 ans et c'est gratuit. À 14h et 16h, on va créer une affiche en relief pour Halloween avec bombes, collages et peintures. C'est à la Maison de l'eau et de la nature de Pont-de-Vaux, c'est à partir de 8 ans, c'est à 20€ et le matériel est fourni. Plus d'informations et inscriptions à l'adresse maison.eau.nature@ccbresseessaune.fr. Le dimanche 25 octobre, l'Association pour la sauvegarde de l'église de Saint-Maurice-des-Chazeaux invite Julie Zenati pour un concert exceptionnel. On la reçoit tout de suite par téléphone pour nous en parler. Bonjour Julie.
1: Bonjour.
0: Vous avez sorti votre nouvel album Le Chemin. Alors pourquoi ce mot et qu'est-ce qu'il représente pour vous aujourd'hui après toutes ces années de carrière ?
1: Le Chemin, c'est un album un peu particulier parce que je me suis inspirée des évangiles pour écrire cet album. Et Le Chemin parce que j'y raconte mes douleurs, mes bonheurs, mes joies. Et c'est le cheminement, c'est la vie. Et cet album-là, après 25 ans de carrière, ce titre-là me semblait complètement approprié pour pouvoir aller à la rencontre d'endroits que je ne connais pas particulièrement, qui sont les églises dans lesquelles je chante depuis plus d'un an et demi.
0: Justement, pourquoi ce choix ?
1: Parce que tout d'abord, ça part d'une invitation. On m'a proposé de chanter dans des églises et pour ce faire, plutôt que d'aller faire un best-of de mes 25 ans de carrière, je me suis dit, est-ce que c'est pas le moment justement de faire un chemin plus spirituel, un chemin qui me permettrait en même temps de raconter mon identité et d'aller vers une autre identité. Du coup, c'est comme ça que je me suis dit qu'il fallait d'abord que j'écrive des chansons pour pouvoir chanter dans ces lieux-là. J'ai fait le chemin à l'envers.
0: L'acoustique doit être très différente d'une salle de concert classique. Est-ce que cela change votre manière d'interpréter les chansons ou la relation avec le public ?
1: Évidemment que le son est complètement différent. Les salles, elles, sont vraiment faites pour recevoir de la musique live, etc. Et alors que les églises sont plutôt faites pour recevoir des voix. Là où c'est très intéressant pour moi, c'est que ma manière de chanter, non, elle n'a pas changé. Elle résonne juste complètement différemment et probablement de la réalité de ce qu'elle est, puisque les églises sont faites pour qu'on entende des voix, qu'elles soient chantées ou parlées. Donc c'est vrai que c'est un plus quelque part pour moi. Et puis après, musicalement, c'est là où il y a tout le challenge. C'est qu'on a essayé de faire des choses beaucoup plus organiques, beaucoup plus acoustiques, qui peuvent s'apparenter justement à des voix pour que ça soit agréable, audible et musicalement poétique et lyrique, quoi. La star du concert, entre guillemets, c'est le lieu, c'est pas moi. Le plein feu n'est pas mis sur la chanteuse à ce moment-là. vraiment ce qui habille finalement mon travail. C'est cet endroit qui à la fois prend le son, prend la lumière, prend ma voix. Et là où il y a une vraie différence dans le rapport avec le public, c'est qu'on est au même niveau avec les gens. On est dans un échange qui est presque face à face, c'est pas comme dans une salle de concert. Et c'est ça qui est intéressant. Du coup, pour moi, c'est pas un concert, c'est un peu une expérience immersive où les gens se laissent porter aussi bien par la lumière que par le son, avec ou sans moi comme guide. Mais en tout cas, ils ont l'opportunité de pouvoir choisir qui ils ont envie de suivre, en fait, tout au long de ce récital, quoi.
0: Est-ce qu'il y a une chanson qui vous ressemble particulièrement ?
1: Elles me ressemblent toutes. Après, il y a une chanson que j'affectionne particulièrement parce que c'est la dernière que j'ai écrite et vraiment sur un coin de table. C'est une chanson qui s'appelle Vertical.
0: Pour finir, est-ce que vous avez un message pour nos auditeurs ?
1: N'hésitez pas à venir vivre cette expérience avec nous, en sachant qu'en plus, venir voir un artiste dans une église, c'est aussi participer à la rénovation de lieux et du patrimoine qui ont besoin d'un petit peu d'aide pour continuer de tenir debout.
0: Merci Julie.
1: Merci beaucoup.
0: Je rappelle les dates. Le concert de Julie Zenati, c'est le dimanche 25 octobre à 16h à l'église Saint-Laurent de Villereversure. Le tarif va de 35 à 45 euros. Plus d'informations et billetterie sur le site Eloasso de l'Association pour la sauvegarde de l'église de Saint-Maurice-des-Chazeaux. Du lundi 26 au vendredi 30 octobre, l'association Aube Bleue nous propose des stages de théâtre pour les jeunes de 7 à 11 ans. Les apprentis artistes découvrent les étapes de la création de spectacles. Écriture, jeu, mise en scène, décor, lumière, musique. Ils sont pleinement intégrés et décident eux-mêmes des choix artistiques. Les matins, ils expérimentent avec différents jeux théâtraux sur l'improvisation, la voix, le corps, les émotions et l'imaginaire. Et les après-midi sont consacrés à la création du spectacle. Et le vendredi, il y a une représentation devant leurs proches. Le stage de théâtre, c'est du lundi 26 au vendredi 30 octobre, de 9h30 à 16h30, à la salle Vietti, derrière le théâtre de Bourg-en-Bresse. La semaine est à 110 euros. Plus d'informations et inscriptions à l'adresse cie.aubebleu@gmail.com. Merci d'avoir écouté Le Carnet. Si vous voulez qu'on parle de votre événement à l'antenne, n'hésitez pas à nous contacter au 04 69 19 55 27 ou par mail à l'adresse développement@radio-b.fr. On se retrouve bientôt pour de nouvelles idées sorties. 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
1: Bienvenue dans l'info maintenant, le magazine hebdomadaire qui propage l'actualité locale. C'est sur Radio B. Bonjour Elsa.
0: Bonjour Perrine. Bonjour à toutes et à tous.
1: Je commencerai par un erratum. On vous avait annoncé un sujet tourné vers la végétalisation des cours d'école de Bourg-en-Bresse, mais l'actualité du mois d'octobre, que vous devez connaître maintenant, c'est Octobre Rose. Le centre hospitalier de Fléria avait organisé le 1er octobre une journée de sensibilisation à la prévention du cancer du sein en introduction de ce mois spécial. On a donc rencontré la docteure Claire Jessica, chirurgienne, gynécologue, obstétricienne. Elle nous explique pourquoi la sensibilisation est importante et quels sont les gestes et bonnes pratiques à mettre en place pour déceler le plus tôt possible une masse possiblement cancéreuse.
0: Pas de panique, elle nous explique tout après les brèves et on parlera de végétalisation le 19 octobre.
1: L'info maintenant, les brèves. L'histoire des chemins de fer dans l'Ain retracée dans un livre.
0: À travers un ouvrage de 224 pages, Rémi Rich et l'équipe de l'association Chronique de Bresse retracent l'histoire des chemins de fer dans l'Ain.
1: Grâce à des recherches menées notamment aux archives départementales, ce livre revient sur les grandes étapes du développement ferroviaire dans le département.
0: Les auteurs s'intéressent surtout à celles et ceux qui ont fait vivre le chemin de fer au quotidien.
1: Cheminots et habitants témoignent ainsi d'une époque où le rail occupait une place essentielle dans la vie économique et sociale de l'Ain.
0: Pour enrichir la documentation et les illustrations, l'équipe a également fait appel au public. Des photographies issues d'albums familiaux sont venues compléter les archives avec la contribution du musée du cheminot d'Ambérieux en Bugey. L'ouvrage est disponible depuis vendredi 2 octobre.
1: Les protections hygiéniques réutilisables remboursées.
0: Votée dans le cadre de la loi de financement de la sécurité sociale en 2024, cette mesure est entrée en vigueur le 1er octobre dernier.
1: À partir de cette date, les protections hygiéniques réutilisables sont intégralement ou partiellement remboursées pour toutes les femmes de moins de 26 ans, ainsi que pour les bénéficiaires de la complémentaire santé solidaire.
0: Il sera possible de se procurer 2 protections par an.
1: Ce dispositif vise à combattre la précarité menstruelle, une situation critique qui contraint aujourd'hui plus d'une femme sur 10 à employer des solutions de fortune, faute de moyens financiers.
0: À savoir aussi qu'à

0: Bordelin a renforcé ce dispositif avec un règlement de restauration adopté en mai 2025.
1: Celui-ci encadre notamment la composition et l'équilibre des repas, l'origine des produits, la lutte contre le gaspillage, ainsi que des règles d'hygiène et de sécurité, avec pour objectif de garantir chaque jour aux élèves des repas sains, sûrs et de qualité. Les professionnels de toutes les filières alimentaires, producteurs, restaurateurs, agriculteurs en vente directe, peuvent accéder aussi à des formations par le laboratoire départemental d'analyse depuis 2026. L'info maintenant, l'interview.
0: Cette semaine, nous avons rencontré le docteur Jessica Claire, chirurgienne gynécologue obstétricienne depuis 15 ans au centre hospitalier de Fléria. Elle nous explique pourquoi la prévention contre les cancers du sein et contre les cancers féminins et le cancer du sein en particulier est très importante.
1: On rappelle que le cancer du sein en France reste le plus fréquent et le plus meurtrier chez les femmes.
0: Il représente 33% des cancers féminins et a causé 12 765 décès en France en 2023, selon l'Institut national du cancer. Malgré tout, le taux de survie à 5 ans pour les patientes atteintes est de l'ordre de 88%. Pour que ce chiffre augmente, vous allez l'entendre, la prévention reste une des clés. Pour commencer, pouvez-vous vous présenter aux auditeurs et aux auditrices de Radio B et nous expliquer votre rôle au sein du centre hospitalier de Bourg-en-Bresse, s'il vous plaît?
2: Bonjour, donc moi je suis le docteur Claire Jessica, je suis gynécologue depuis maintenant bientôt une quinzaine d'années sur le centre de Bourg et je suis spécialisée en cancérologie, notamment en cancérologie mammaire, pelvis, cancer de l'endomètre, cancer du col, voilà.
0: Pelvis?
2: Donc le cancer du pelvis, c'est tout ce qui est cancer du col de l'utérus ou de l'endomètre, en gros le cancer de l'utérus.
0: Merci. Alors aujourd'hui, 1er octobre, le centre hospitalier organise des stands autour de la prévention des cancers féminins en introduction d'Octobre Rose. Pourquoi est-il important de consacrer un temps à cette prévention d'après vous?
2: Alors c'est important de rappeler que la prévention, ça permet de détecter des cancers au stade très précoce. Qui dit stade précoce dit qu'on peut les traiter beaucoup plus facilement, avec des meilleures chances de guérison.
0: Quand on parle de prévention du cancer du sein, de quoi parle-t-on concrètement?
2: Alors la prévention du cancer du sein, déjà, c'est de réaliser régulièrement de l'autopalpation. Donc l'autopalpation, c'est très facile. Il ne faut pas avoir peur, il n'y a pas de technique, c'est très simple. Il faut palper les seins, on regarde de partout au niveau de la poitrine, on regarde les petits ganglions sous les bras et on cherche une petite boule, une déformation du sein, un écoulement par le mamelon, enfin quelque chose qui n'est pas normal et qui pourrait vous amener à consulter un spécialiste pour dire j'ai une anomalie, qu'en est-il?
0: Consulter un spécialiste, on passe d'abord par son médecin traitant?
2: Alors très souvent, ça passe par le médecin traitant qui fait un petit courrier. Mais voilà, on peut appeler directement le gynécologue s'il y a une boule au niveau du sein. On peut appeler sa sage-femme, enfin la personne qui suit au niveau gynécologique. Pour voir un gynécologue, on peut le voir d'emblée sans passer par le généraliste.
0: Alors on entend beaucoup parler du dépistage organisé du cancer du sein. À partir de quel âge est-il recommandé en France et en quoi consiste-t-il?
2: Alors le dépistage organisé en France, ça commence à 50 ans. Ça consiste par des mammographies qui sont prises en charge intégralement par la Sécurité sociale. L'avantage des mammographies, c'est qu'il y a une double lecture des images. Donc le radiologue le fait, l'interprète, et un deuxième radiologue réinterprète les images. Et ce dépistage, on le fait donc tous les deux ans jusqu'à 74 ans. Ça, c'est le dépistage classique qui est proposé à toutes les femmes. Pour les patientes qui ont des antécédents de cancer du sein, parfois le médecin traitant ou le gynécologue commence les mammographies plus tôt. On peut commencer les mammographies à 40 ans. Donc voilà, d'où l'intérêt d'avoir un suivi. S'il y a des antécédents de cancer du sein au premier degré, cancer de l'ovaire, on fera des surveillances particulières et adaptées à chaque patiente.
0: Quand vous dites antécédents, c'est familiaux ou même que la personne ait déjà eu un cancer?
2: Alors une personne qui a déjà eu un cancer du sein va être suivie de façon beaucoup plus rapprochée. Quand on a eu un cancer du sein, on a plus de chances d'avoir un autre cancer du sein. Et du coup, on a des mammographies tous les ans à vie. Et on a un suivi tous les ans, pareil, par palpation.
0: Le plus jeune cas que vous ayez connu?
2: 19 ans.
0: Dès le plus jeune âge, il faut former les jeunes filles à l'autopalpation?
2: Oui, il faut apprendre aux jeunes filles dès le plus jeune âge, dès que la puberté est passée, à palper les seins, à regarder, à chercher une boule, voilà. Et à signaler s'il y a une anomalie qui apparaît au niveau de la poitrine. Ouais.
0: Parce qu'après, on n'a pas toute la même poitrine et on peut aussi avoir des boules qui sont créées par le cycle. Comment on fait la différence en fait?
2: Alors très souvent, effectivement, on n'a pas la même poitrine, mais quand on connaît ses seins, c'est beaucoup plus facile de voir s'il y a une anomalie. Donc si on se rend compte qu'il y a une petite boule qui ne passe pas avec le cycle, qui fait pas mal, qui déforme le sein, ça, il faut savoir consulter. Après, effectivement, c'est normal d'avoir des boules qui arrivent et qui partent avec le cycle. Très souvent, c'est des boules qui vont faire mal. Et chez nous, le fait d'avoir des douleurs, c'est plutôt rassurant. C'est très rare qu'un cancer du sein entraîne des douleurs.
0: La douleur n'est pas synonyme de gravité.
2: Et pas de cancer non plus.
0: On nous demande souvent aussi

0: aussi, est-ce qu'il y a des cancers du sein dans votre famille? Pourquoi?
1: Alors, on sait qu'il y a des mutations génétiques qui donnent des cancers du sein. C'est pour ça, quand il y a plusieurs cas dans la famille ou des cas très jeunes, on fait des recherches génétiques. C'est ce qu'on appelle de l'oncogénétique. Voilà, donc on fait un bilan qui permet de voir si on a certains gènes qui prédisposent au cancer du sein. Et en fonction, on surveille les patients de façon différente. Notamment, on prescrit des IRM, mammo et échographie tous les ans. Et très jeune, quand ce gène est présent.
0: D'accord. Donc c'est encore un autre examen que la mammographie?
1: Oui, c'est un examen complémentaire qui est encore plus précis. Voilà. Et ces patientes qui ont des mutations génétiques, on leur propose des chirurgies de réduction du risque. Donc on va proposer d'enlever les seins de façon prophylactique pour limiter au maximum le risque de récidive et le risque de récidive et de cancer au niveau du sein.
0: Prophylactique?
1: C'est-à-dire qu'on enlève avant que la patiente soit malade. Okay, on enlève la glande mammaire pour éviter qu'il y ait un cancer qui se développe.
0: Donc là, on aborde les antécédents de santé, les antécédents familiaux, mais vous avez des stands du coup sur une hygiène de vie. Quelles sont les recommandations?
1: Alors les recommandations, comme pour tous les cancers, on conseille de ne pas fumer, ne pas boire d'alcool ou très peu, faire du sport, bouger, en gros avoir une hygiène de vie correcte.
0: Au niveau de l'alimentation, il y a des produits qui doivent être évités?
1: Alors au niveau de l'alimentation, il faut manger équilibré, il faut manger un petit peu de tout. Ce qu'il faut, c'est pas manger toujours la même chose ou en grande quantité. Il faut éviter le sucre, on peut en manger un petit peu, mais il ne faut pas manger du sucre matin, midi et soir. Mm-hmm. Oui, il peut y avoir un facteur... un risque qui existe sur la nourriture. Voilà. Ce qu'il faut, c'est vraiment manger un petit peu de tout de façon équilibrée, varier l'alimentation, comme ça, voilà, ça évite d'être exposé toujours au même produit. Quoi.
0: C'est la surexposition, le risque?
1: Oui. Plus on surexpose et plus on a de risque, effectivement, de faire un cancer.
0: On a parlé des femmes jusqu'à maintenant. Je voulais vous poser la question, pour un homme, les signes sont-ils les mêmes?
1: Alors oui, chez un homme, il y a aussi des cancers du sein chez l'homme. Alors c'est beaucoup plus rare, c'est 1% des cas. Mais il faut apprendre aussi à examiner les seins des hommes. Donc on conseille aux hommes de se palper. S'il y a des écoulements de sang par le mamelon, ça n'est pas normal. S'il y a une boule qui apparaît dans le sein ou une déformation du sein, il faut savoir consulter parce qu'on a quand même 1% de risque de cancer du sein qui arrive chez l'homme. Alors les hommes, ils pensent effectivement moins. Après, les cancers du sein chez l'homme sont beaucoup plus souvent génétiques. Donc souvent, c'est des familles où il y a eu plus de cancers du sein, cancer de la prostate, cancer de l'ovaire, et du coup, c'est des hommes qui sont un peu plus sensibilisés. Mais oui, il faut savoir qu'une boule qui apparaît, ça n'est pas normal, quelle qu'elle soit et où qu'elle soit située, et il faut savoir consulter pour faire le point.
0: Notre corps et notre poitrine donc, évoluent tout au long de notre vie. Par exemple, la forme change. Comment on sait ce que c'est une évolution normale ou pas, au-delà des boules?
1: Alors justement, le fait de regarder sa poitrine une fois par mois, on se rend compte rapidement s'il y a un changement. Alors c'est normal, on va perdre du poids, la poitrine va diminuer de taille, on va prendre du poids, la poitrine va grossir, on est enceinte, la poitrine va grossir. Mais voilà, si on surveille régulièrement, la modification sera de façon régulière et du coup on s'en rendra compte. Et on le voit tout de suite, hein, les patientes qui surveillent la poitrine, elles viennent nous voir en disant j'ai une petite modification, c'est à peine palpable, mais elles l'ont senti parce qu'elles ont surveillé. Quoi. Et elles connaissent leur poitrine.
0: Si toute modification n'est pas synonyme de cancer, peut-on avoir un cancer du sein sans ressentir ou voir même la moindre anomalie? Est-ce que c'est possible?
1: Oui, c'est pour ça qu'on fait des mammographies de dépistage. On a des cancers ou des cancers tout débutants qu'on appelle les carcinomes in situ qui sont visibles uniquement en imagerie, uniquement en mammographie. D'où l'intérêt de dépister. Le but des mammographies, c'est de dépister un cancer avant même qu'il devienne symptomatique. Plus c'est petit, mieux c'est pour le traitement.
0: Mais donc c'est à partir de 50 ans?
1: Oui, sauf famille à risque, on commencera plus tôt. Okay.
0: Donc une fois qu'une anomalie est détectée, comment se déroule concrètement la suite du parcours de soins au centre hospitalier de Bourg-en-Bresse?
1: Donc, à partir du moment où on a une anomalie, la patiente va avoir une mammographie avec plus ou moins une échographie mammaire et une biopsie. Une fois que la biopsie va être réalisée par les radiologues, donc on verra la patiente en consultation pour lui expliquer les résultats de sa biopsie et lui expliquer le schéma thérapeutique. Pour tout cancer, quel qu'il soit, on se réunit tous ensemble pour la démarche thérapeutique. Et notamment dans le cancer du sein, on fait vraiment de la prise en charge vraiment très personnalisée. Chaque cancer du sein est différent et chaque cancer du sein est pris en charge de façon différente. Voilà, donc... La patiente sera vue par un gynécologue ou un oncologue qui lui expliquera la démarche thérapeutique et la décision sera prise dans ces fameuses réunions qu'on appelle des concertations pluridisciplinaires. Donc ces réunions, ça regroupe donc un chirurgien gynécologue, un radiothérapeute, un oncologue, un anatomopathologiste. Et donc c'est tous ensemble qu'on va décider par quel traitement on va faire. Par exemple, on va commencer par une chimiothérapie, ça sera une patiente qui aura de l'immunothérapie, de la chimio. Enfin, voilà, chaque prise en charge sera différente en fonction de la patiente et de l'histologie du cancer du sein.
0: L'histologie?
1: C'est le type de cancer du sein. sur le cancer du sein, on va regarder plein de choses. On va regarder si c'est des cancers du sein qui sont sensibles aux hormones, qui ont certains marqueurs, qui sont très agressifs. Et c'est en fonction qu'on proposera la thérapeutique derrière. Quand on aura un diagnostic de cancer du sein, donc on va se réunir tous ensemble. Et du coup, la patiente alternera avec les chirurgiens, le radiothérapeute, donc tout se fera effectivement sur l'hôpital, l'oncologue, donc le professionnel qui fera la chimiothérapie, tout sera organisé sur le centre hospitalier de Flyerheim. On a l'avantage d'avoir des oncologues qui sont partagés avec le centre Léon-Bérard, et du coup, ça nous ouvre l'accès à toutes les études thérapeutiques nationales.
0: D'accord. Donc aux essais cliniques ?
1: Donc aux essais cliniques.
0: Alors, au-delà des traitements du cancer, vous proposez également des soins de support. Lesquels et en quoi sont-ils utiles concrètement pour les patientes ?
1: Alors, on sait que pour les patientes, c'est très important d'avoir des soins de support parce que c'est des traitements qui peuvent être très lourds. C'est des patients qui peuvent avoir de la chimiothérapie, de l'immunothérapie, avec des effets secondaires malheureusement. Donc c'est important d'avoir un bon suivi derrière, notamment de l'aide pour le sport, de l'APA, un soutien psychologique si besoin, des infirmières qu'elles peuvent voir en consultation si besoin, si question. Voilà, donc ça permet de faire une prise en charge vraiment globale et de traiter à la fois le somatique mais aussi le psychologique si besoin. On a tout sur l'hôpital, les patientes peuvent avoir accès, donc soit à du sport, on a une professionnelle qui intervient et qui propose des séances, socio-esthétique, on a des psychologues, enfin voilà, tout est réuni sur le centre hospitalier. Ouais.
0: Alors pour terminer, quel message souhaitez-vous adresser aux femmes qui peuvent avoir tendance à repousser un examen ou un rendez-vous de dépistage ?
1: Voilà, donc on conseille de faire une bonne prévention. C'est important de se surveiller, de faire de l'autopalpation, pas hésiter à en parler s'il y a une anomalie, à aller voir son médecin, à faire une mammographie. Les mammographies, ça fait pas mal. Alors c'est pas des examens qui sont sympas, mais voilà. Et malheureusement, une mammographie, ça peut rapporter gros, donc il faut dépister. Il y a certaines choses qu'on ne verra que sur des mammographies, donc voilà, il faut faire de la palpation, il faut faire du dépistage par mammographie, il faut faire de l'échographie, enfin voilà, il faut consulter.
0: L'échographie est systématiquement associée à la mammographie ?
1: Non, pas forcément. On commence par la mammographie, et si besoin, si on a un doute, on fera l'échographie complémentaire.
0: Merci au docteur Jessica Claire.
2: Tout au long du mois d'octobre, le centre hospitalier s'éclairera de rose pour sensibiliser au dépistage.
0: Et surtout tous les vendredis matins du mois d'octobre, entre 8h30 et 13h30, des stands d'information seront accessibles à toutes et tous dans le hall d'entrée du site de Flaria. Vous pourrez échanger avec l'équipe soignante et recevoir des conseils et de l'information sur le cancer du sein.
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2: L'info maintenant, c'est terminé pour aujourd'hui. Merci Perrine.
0: Merci Elsa. On se retrouve la semaine prochaine pour parler du baromètre des enfants à la rue.
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0: 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Bonjour à toutes et à tous, bienvenue dans Le Carnet, l'agenda des sorties près de chez nous. Cette semaine, on va aller en concert, découvrir les petites bêtes de la rivière, se promener dans les bois et s'initier au théâtre. Le Saint-Antoine à Mâcon nous attend pour des concerts gratuits. Le vendredi 16 octobre, retrouvez le Roots Punk Hardcore de Vide. Et le dimanche 18 octobre, place aux Marseillais de Catchy Peril et leur Glam Punk Garage. Les concerts gratuits, c'est le vendredi 16 octobre à 20h45 et le dimanche 18 octobre à 20h30 au Saint-Antoine de Mâcon. Le mercredi 21 octobre, direction le parc de Bouvant à Bourg-en-Bresse pour plonger dans le monde fascinant des petites bêtes de la rivière. Ressous et Affluent nous propose une pêche ludique et pédagogique pour les enfants. Partez à la rencontre des habitants des milieux aquatiques, apprenez à évaluer la qualité de l'eau et découvrez les secrets d'un écosystème en équilibre. Une aventure aussi amusante qu'instructive. Les petites bêtes de la rivière, c'est le mercredi 21 octobre à 14h au parc de Bouvant de Bourg-en-Bresse. C'est à partir de 6 ans, prévoir des bottes et des vêtements adaptés. C'est gratuit, mais attention, il faut s'inscrire. Plus d'informations et inscriptions sur ressous-affluent.fr. Le vendredi 23 octobre, la Maison de l'eau et de la nature de Pont-de-Vaux nous invite à des animations. À 14h30, on va se promener dans les bois à la découverte de la vie de la forêt et des fruits en automne. Départ depuis le parking de l'espace naturel sensible des Dunes des Charmes à Sermoyer, c'est à partir de 6 ans et c'est gratuit. À 14h et 16h, on va créer une affiche en relief pour Halloween avec bombes, collages et peintures. C'est à la Maison de l'eau et de la nature de Pont-de-Vaux, c'est à partir de 8 ans, c'est à 20€ et le matériel est fourni. Plus d'informations et inscriptions à l'adresse maison.eau.nature@ccbresse-essaune.fr. Le dimanche 25 octobre, l'Association pour la sauvegarde de l'église de Saint-Maurice-des-Chazeaux invite Julie Zenati pour un concert exceptionnel. On la reçoit tout de suite par téléphone pour nous en parler. Bonjour Julie.
1: Bonjour.
0: Vous avez sorti votre nouvel album Le Chemin. Alors pourquoi ce mot et qu'est-ce qu'il représente pour vous aujourd'hui après toutes ces années de carrière ?
1: Le Chemin, c'est un album un peu particulier parce que je me suis inspirée des évangiles pour écrire cet album. Et Le Chemin parce que j'y raconte mes douleurs, mes bonheurs, mes joies. Et c'est le cheminement, c'est la vie. Et cet album-là, après 25 ans de carrière, ce titre-là me semblait complètement approprié pour pouvoir aller à la rencontre d'endroits que je ne connais pas particulièrement, qui sont les églises dans lesquelles je chante depuis plus d'un an et demi.
0: Justement, pourquoi ce choix ?
1: Parce que tout d'abord, ça part d'une invitation. On m'a proposé de chanter dans des églises et pour ce faire, plutôt que d'aller faire un best-of de mes 25 ans de carrière, je me suis dit, est-ce que c'est pas le moment justement de faire un chemin plus spirituel,

0: et de ce qu'elle est, puisque les églises sont faites pour qu'on entende des voix, qu'elles soient chantées ou parlées. Donc c'est vrai que c'est un plus quelque part pour moi. Et puis après, musicalement, c'est là où il y a tout le challenge, c'est qu'on a essayé de faire des choses beaucoup plus organiques, beaucoup plus acoustiques, qui peuvent s'apparenter justement à des voix pour que ça soit agréable, audible et musicalement poétique et lyrique, quoi. La star du concert, entre guillemets, c'est le lieu, c'est pas moi. Le plein feu n'est pas mis sur la chanteuse à ce moment-là. Vraiment, ce qui habille finalement mon travail, c'est cet endroit qui à la fois prend le son, prend la lumière, prend ma voix. Et là où il y a une vraie différence dans le rapport avec le public, c'est qu'on est au même niveau avec les gens. On est dans un échange qui est presque face à face, c'est pas comme dans une salle de concert. Et c'est ça qui est intéressant, du coup, pour moi, c'est pas un concert, c'est un peu une expérience immersive où les gens se laissent porter aussi bien par la lumière que par le son, avec ou sans moi comme guide. Mais en tout cas, ils ont l'opportunité de pouvoir choisir qui ils ont envie de suivre, en fait, tout au long de ce récital, quoi.
1: Est-ce qu'il y a une chanson qui vous ressemble particulièrement ?
0: Bah, elles me ressemblent toutes. Après, il y a une chanson que j'affectionne particulièrement parce que c'est la dernière que j'ai écrite et vraiment sur un coin de table. C'est une chanson qui s'appelle Vertical.
1: Pour finir, est-ce que vous avez un message pour nos auditeurs ?
0: Eh ben, n'hésitez pas à venir vivre cette expérience avec nous, en sachant qu'en plus, venir voir un artiste dans une église, c'est aussi participer à la rénovation de lieux et du patrimoine qui ont besoin d'un petit peu d'aide pour continuer de tenir debout.
1: Merci Julie.
0: Merci beaucoup.
1: Je rappelle les dates. Le concert de Julie Zenati, c'est le dimanche 25 octobre à 16h à l'église Saint-Laurent de Villereversure. Le tarif va de 35 à 45 euros. Plus d'informations et billetterie sur le site Eloasso de l'Association pour la sauvegarde de l'église de Saint-Maurice-des-Chazeaux. Du lundi 26 au vendredi 30 octobre, l'association Aube Bleue nous propose des stages de théâtre pour les jeunes de 7 à 11 ans. Les apprentis artistes découvrent les étapes de la création de spectacles, écriture, jeu, mise en scène, décor, lumière, musique. Ils sont pleinement intégrés et décident eux-mêmes des choix artistiques. Les matins, ils expérimentent avec différents jeux théâtraux sur l'improvisation, la voix, le corps, les émotions et l'imaginaire. Et les après-midi sont consacrés à la création du spectacle. Et le vendredi, il y a une représentation devant leurs proches. Le stage de théâtre, c'est du lundi 26 au vendredi 30 octobre, de 9h30 à 16h30, à la salle Vietti, derrière le théâtre de Bourg-en-Bresse. La semaine est à 110 euros. Plus d'informations et inscriptions à l'adresse cie.aubebleu@gmail.com. Merci d'avoir écouté Le Carnet. Si vous voulez qu'on parle de votre événement à l'antenne, n'hésitez pas à nous contacter au 04 69 19 55 27 ou par mail à l'adresse développement@radio-b.fr. On se retrouve bientôt pour de nouvelles idées sorties. 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

Electric Louvre est un duo lyonnais né de la complicité de deux artistes. Diez au micro porte les textes avec une voix tantôt intimiste, tantôt rageuse, et Dupes aux commandes de l'architecture sonore tisse des arrangements multi-instrumentaux.

Electric Loop est une exploration de composition où se mêlent son électronique, arpèges de guitare, effets planants, riffs de basse, rythme trip-hop, nappes de synthé, samples plein de sens en guise d'écrin pour les envolées lyriques. Sorti le 4 avril 2025, le premier album magnifique a été baptisé Couleur Nuit.

Electric Louvre signe un projet à atmosphère très marquée, oscillant entre synth-pop ténébreuse et poésie moderne. Dès les premières notes, le ton est donné. L'album d'Electric Louvre est une déambulation nocturne, intime et résolument synthétique. Couleur nuit porte particulièrement bien son nom.

Les arrangements d'Electric Louvre s'articulent autour de nappes de synthétiseurs vintage et de boîtes à rythme épurées, évoquant aussi bien la cold wave des années 80 que l'électropop française indépendante contemporaine. Sur scène, le groupe recrée cette bulle sonore de manière très organique. Équipé de loopers, d'effets, de guitare et de cuivre, Electric Louvre propose une véritable performance immersive. À découvrir absolument. Le duo sera en concert à l'Agenda à Lyon les samedis 10 et dimanche 11 octobre 2026. Electric Louvre, c'est l'artiste de la semaine sur Radio B.

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1: Amis burgiens, bonjour à vous. Et voici, pour eux, pour nous, pour vous, Electric Boogaloo Stories. Nos coups de cœur BD de qualité pour les plus pressés. À Noticier, vous êtes bien sur Radio B pour vous servir. Amis burgiens, bonjour à vous. Oui, bonjour aux survivants de l'été infernal que nous avons vécu et où nous avons perdu quelques années d'espérance de vie pour ceux qui ont décliné la clim et où nous avons perdu quelques bonnes résolutions éco-responsables pour ceux qui l'ont utilisée. Le réchauffement climatique, dites-vous ? Il suffit de quelques degrés de moins pour que l'on oublie même l'existence de ce groupe nominal. Les moteurs et les grands-mères en surchauffe, le feu partout, rien qu'un mauvais rêve. Pour renforcer notre dénégation, voici l'automne qui vient à nous avec sa descente des températures. Fini la canicule, la plage, les robes courtes, les grillades entre amis et le rosé pamplemousse. Pour ceux qui n'aiment pas le thé pleine lune et les pâtisseries en compagnie d'un orang-outan du zoo de Vincennes. Les jours raccourcissent, la nuit revient, l'obscurité s'étend sur le monde. Ouh ! On se croirait déjà à Halloween, le tourment des âmes, des vivants et des morts. L'imaginaire débridé lâché au cœur de nos insomnies, le cri de la chouette et pourquoi pas le déchaînement de l'univers et l'homme propulsé dans les étoiles. Comme l'a dit Lovecraft, le rayon d'action de notre imagination est limité et il est difficile d'aller au-delà du monde connu. Philippe Druyet y arrive. Philippe Druyet, une légende de la bande dessinée mondiale, osons le mot, né en 1944 à Toulouse, 82 ans, depuis le 28 juin dernier. Et vous, que faisiez-vous le 28 juin de cet été ? Mon nom est Druyet, mon prénom c'est Philippe. Je suis né à Toulouse le 28 juin 1944, dans des circonstances particulières et dans une famille qui ne l'est pas moins. Mon père, Victor Druyet, était un fasciste convaincu. Au moment de ma naissance, il était responsable de la milice dans le Gers. On m'a emmerdé toute ma vie avec cette histoire. Pendant longtemps, je n'en avais rien à foutre. Ce n'était pas mon problème. Et à un moment donné, on ne sait pas pourquoi, on vide son sac. Ainsi commence l'autobiographie de Philippe Druyet, écrite conjointement avec David Alliot, parue aux éditions Les Arènes en 2014 sous le titre « Délirium ». À lire absolument si vous voulez connaître l'histoire de la bande dessinée française moderne, expérimentale et artistique.

Delirium. Delirius, comme un écho. Le titre du premier volume de la série Delirius des aventures de Lone Sloane, paru chez Dargo Éditeur en 1973, avec au dessin Philippe Druyet et au scénario Jacques Loeb. Delirius est la bien nommée planète où chaque jour des millions de visiteurs de tout l'univers viennent dilapider des fortunes sur le continent unique de la planète folle. Ses casinos luxueux, ses tripots pouilleux, ses temples de débauche, ses arènes sanglantes. Violence, argent, corruption, régie par l'impérator Shaan, le tyran, pour financer et accroître sa puissance. Lone Sloane, le néo-terrien aux yeux rouges, figure sur la liste noire de l'impérator. C'est pourquoi il est surpris que la secte de la Rédemption Rouge, qui pratique le chantage à la Rédemption, le sollicite pour voler le trésor fabuleux de Delirius, l'impôt sur les plaisirs prélevé pour le compte de l'impérator. Par curiosité et à pas du gain, Sloane accepte. Il embarque à bord du vaisseau spatial de la Rédemption Rouge pour Delirius, avec son ami martien Yearl. À leur arrivée, trahis, ils sont capturés et emprisonnés, mais s'échappent, découvrent ensemble les bannis du gluon, un océan visqueux et pourri d'immondices où vivent les fangeux, ruinés, sans force et sans armes pour s'échapper. Sloane et Yearl retournent au continent des plaisirs et dépouillent des joueurs pour financer le vol de l'inestimable trésor de l'impérator. Amis des romans graphiques, Fleur Bleue, passe ton chemin. Cet album n'est pas pour toi, à moins d'avoir une sérieuse envie de décoller de ton fauteuil en clignant des yeux pour être bien sûr d'avoir vu ce que tu vois. La bande dessinée est devenue globalement prévisible et flatteuse pour un lectorat endormi. Il faut remonter dans le temps et se souvenir de ce qu'elle était dans les années 70, vraiment populaire et audacieuse. Druyet reste pour autant unique. Ses albums de dimension franco-belge sont d'un tel niveau d'élaboration et de minutie qu'on comprend qu'il puisse raconter dans son autobiographie, Delirium, le niveau d'épuisement dans lequel se travaille l'ami. Ce sont des mises en page que vous pouvez retourner dans tous les sens pour suivre l'enchaînement des cases et des dialogues qui changent constamment, tout en restant rigoureusement dans la structure du récit. Que l'on aime ou pas, on entre dans la quatrième dimension, celle de la démence généreuse de Philippe Druyet. Longue vie au maître. Courez dans les meilleures librairies et bibliothèques pour vous procurer Delirium, l'autobiographie de Philippe Druyet, parée aux éditions des Arènes en 2012, et l'album de bande dessinée Delirius de Druyet et Loeb, paru chez Dargo Éditeur en 1973, voire une réédition. Nous nous quittons sur le thème musical de Dark Vador, composé par John Williams en 1977 pour la saga Star Wars. Pourquoi ce choix ? Parce que Philippe Druyet a influencé George Lucas pour créer le style iconique de ce personnage.

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2: Bonjour à tous, bienvenue dans le micro du droit. Je suis Juline Bory, juriste au Point Justice de l'Ain. Aujourd'hui, nous allons parler de la garantie protection juridique avec Mervé Attic, juriste au Point Justice de l'Ain. Bonjour Mervé.
3: Bonjour Juline.
2: Mervé, peux-tu nous expliquer ce qu'est la protection juridique ?
3: Eh bien, la garantie protection juridique est une assurance facultative qui permet d'obtenir une aide en cas de litige avec une autre personne, donc que cette personne soit un particulier, un professionnel ou encore une administration.
2: Tu dis que c'est une assurance facultative, mais comment souscrire à la garantie protection juridique ?
3: Eh bien, la garantie protection juridique est proposée soit dans un contrat autonome auprès d'une compagnie d'assurance ou auprès d'une banque, soit elle peut être proposée avec un autre contrat d'assurance, qu'il soit automobile ou habitation.
2: Combien coûte la garantie de protection juridique ?
3: Eh bien, c'est à l'assureur de communiquer le coût de la cotisation protection juridique, puisque le montant de la cotisation varie selon l'étendue des garanties, selon les domaines couverts et les plafonds de prise en charge des frais.
2: Quels sont justement les domaines couverts ou ceux qui ne le sont pas ?
3: Eh bien, les domaines couverts, les exclusions éventuelles et les plafonds de prise en charge sont fixés dans le contrat, mais souvent les garanties protection juridique ne couvrent pas les litiges déjà connus au moment de la souscription du contrat, car ça reste une assurance et il faut toujours cet aléa. Les garanties protection juridique ne couvrent pas également les litiges qui surviennent pendant le délai de carence, donc s'il y a un délai de carence. Certains domaines du droit, comme le droit de la famille ou les litiges fiscaux, sont également exclus de la garantie protection juridique, ou encore les litiges dont le montant est inférieur à un seuil fixé par le contrat peuvent être également exclus. Cependant, toutes les exclusions doivent être clairement indiquées dans le contrat d'assurance.
2: Qui est couvert par la garantie protection juridique ?
3: Eh bien, vous pouvez souscrire la garantie protection juridique pour vous ou pour toute votre famille. Cependant, le contrat doit préciser les personnes couvertes par la garantie. Donc, selon les contrats, la garantie peut également couvrir les personnes vivant habituellement dans votre foyer, donc notamment la personne avec laquelle vous êtes en couple ou vos enfants à charge.
2: Quelles prestations sont fournies par cette garantie ?
3: Eh bien, en cas de litige avec un tiers, l'assureur doit vous fournir les services nécessaires à la défense de vos intérêts, que ce soit dans une procédure amiable ou dans une procédure judiciaire. Or, avant toute procédure, l'assurance vous fournit des informations juridiques pour vous permettre de comprendre les enjeux du litige et de décider du meilleur moyen à utiliser pour le résoudre. Ensuite, dans le cadre d'une procédure amiable, l'assureur vous fournit une assistance juridique, donc ça peut être l'accompagnement d'un avocat ou d'autres professionnels du droit. Elle fournit également une assistance technique, notamment un expert, si besoin, pour vous permettre d'obtenir gain de cause. Enfin, si une procédure judiciaire est engagée, l'assureur peut prendre en charge certains frais dans la limite fixée par le contrat, donc comme les frais d'avocat, les frais de commissaire de justice ou encore les frais d'expert.
2: Merci Mervé pour ces éclaircissements.
3: Merci.
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6: Bonjour à tous et bienvenue pour la première émission de la saison sur l'actualité du sport. Donc nous accueillons aujourd'hui Martin Rorust pour nous parler de son expérience en service civique qui s'est fait en 2023, donc avec l'association Un Profession Sport et le club de Touche Rugby de Bourg. Donc bonjour Martin.
7: Bonjour.
6: Alors est-ce que tu peux déjà nous parler de ton parcours avant le service civique, qu'est-ce que tu faisais ?
7: Eh bien moi, avant de faire mon service civique, en fait, je sortais de 3 ans de licence d'histoire, donc que j'ai fait ici à Bourg-en-Bresse, donc sur le campus de l'université Lyon 3.
6: D'accord. Et du coup, après ta licence, tu te tâtonnais, tu savais pas trop quoi faire ou...
7: Eh bien, j'avais commencé un master en recherche en histoire ancienne et ça m'a pas plu particulièrement. Je voulais trouver quelque chose d'un peu plus concret. J'ai eu cette opportunité, du coup, que j'ai saisie.
6: D'accord. Donc, pour rappel, le service civique est un dispositif de l'État qui a été mis en place dans les années 2010 et c'est vraiment destiné aux jeunes qui souhaitent s'engager dans une mission d'intérêt général. Donc, c'est concerne les jeunes de 16 à 25 ans. Aucun diplôme n'est exigé, c'est vraiment ouvert à tout jeune, quelle que soit leur situation scolaire ou professionnelle. De manière générale, le service civique dure entre 6 et 9 mois, avec un minimum de 24 heures semaine. Et en contrepartie, le volontaire donc, perçoit une indemnité de 619,83 € par mois. Voilà. Donc est-ce que maintenant tu peux un peu plus nous parler de ta mission, comment ça s'est déroulé, qu'est-ce que tu as fait ?
7: Eh ben, j'ai fait pas mal de choses en fait. Tout d'abord, j'étais un peu sur la gestion administrative de base, les mails, les appels, tout ça en lien avec le bureau du club. J'aidais au développement du club, c'est-à-dire que je les ai aidés à formaliser le projet administratif de l'association. J'ai fait de l'événementiel un petit peu parce qu'ils organisaient leur tournoi, du coup j'ai aidé là-dessus. J'ai fait de la communication et globalement, en fait, oui, j'ai aidé dès qu'il y avait besoin de moi pour aider le bureau et les membres du club.
6: Tu as pu voir comme ça vraiment le fonctionnement global d'un club, quoi.
7: C'est ça, exactement. D'un club en plus qui était assez jeune à l'époque. Donc, ouais, c'était super intéressant par rapport à ça.
6: D'accord, très bien. Et maintenant, voilà, ça fait 3 ans que tu as fini ta mission. Qu'est-ce que tu peux maintenant nous dire, ce que ça a pu t'apporter si...
7: Oui, ça m'a apporté énormément parce que du coup, moi, comme je le disais, je sortais d'une formation universitaire très théorique. Du coup, déjà, ça m'a apporté beaucoup de concret. Ça m'a beaucoup intéressé parce que c'était du coup en lien avec le sport. Mmh. Et oui, dans tout ce qui est communication, comme je le disais, gestion administrative et même le travail en équipe, en fait, et pour répondre à des objectifs, même si du coup, le service civique permettait de ne pas avoir trop de pression, c'était super... bienveillant comme esprit, mais du coup, ouais, ça m'a apporté plein de choses au niveau professionnel.
6: Et au moins, voilà, une vraie expérience de terrain, quoi.
7: Exactement.
6: Et aujourd'hui, qu'est-ce que tu fais ?
7: Eh bien, là, du coup, je travaillais donc, dans un autre domaine. J'étais dans l'administratif, donc en collectivité. Et là, j'envisage de reprendre quelque chose plutôt dans le monde du sport, donc à voir si j'ai cette opportunité.
6: D'accord. Et dernière question. Pour toi, à qui tu conseillerais de faire un service civique ?
7: Eh bien, je le conseillerais à tous les jeunes qui ne savent pas encore exactement ce qu'ils veulent faire et qui veulent utiliser leur temps et leurs compétences, non seulement pour se former, mais aussi pour aider quelque chose qui leur tient à cœur, que ce soit une association sportive ou de toute autre forme que ce soit.
6: D'accord. Je vous rappelle, c'est vrai qu'au niveau du service civique, il y a différents domaines. Il y a le sport, mais il y a aussi la santé, la solidarité, la culture, le sport et l'environnement. Et ben, en tout cas, merci Martin pour ce témoignage et puis à bientôt alors.
7: Merci, à bientôt.
6: Au revoir.
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